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2: 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Hospital, c'est un hadith. Je pense que l'engagement est bien de tout. Je me suis dit que je suis dit que je tenir une réunion préparatoire à Paris. Urgence, moi, il est au plus solo. Et par rapport aux urgences, cette année-ci, il y a eu beaucoup d'urgences pédiatriques. Nous dédions au service. Bon, comme je l'ai dit, moi, j'ai exclusivement les urgences pédiatriques à Nagyatan, sur le Magdal, dans notre Inch'Allah au Talent.

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1: monsieur le gouverneur, je suis un peu gérant. Je suis un peu gérant de Sérigne Abiy Boubaké. Je suis un peu gérant de Khalif Général, de Montoha, de la Baye Kofi, de Mego et de Yaram. 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Je suis un peu gérant de la rencontre, je suis un peu gérant de la réunion. 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
3: 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Dans ce qui concerne l'hôpital d'avant tout, dans le niveau Wartandi, disposition de l'Ontao, l'ONUCI, nous avons donné des travaux, nous avons donné des dispositions. Nous avons donné des dispositions à Tango, directeur de l'hôpital, le ministre sanitaire, Bati, le directeur de la région. Pour que
4: nous
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7: 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Ah, de l'autre année aussi, bon, il y a une petite idée de repérer. Si l'autre nous donne de repérer, nous disons, école privée, cher Amadou Moustapha Mbaké, qui met à faire du Borio. Ah, de l'autre côté, comme le plan du Sénégal, il y a un petit peu, moi, dans le temps, on a un petit gouverneur, il y a une petite chance préfète, parce que nous disons que nous sommes. 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
0: 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Donc, à camion junior, personnel junior, petit matériel junior, Inch'Allah, je vais vous demander qui peut vous faire pour accueillir l'eau. Vous savez qu'assainissement de chez la BOC, mon gonneur, moi, je ne sais pas, quand on arrive à assainissement de chez la BOC, je vais vous
9: voir. Je crois que moi, Michel, je vais vous faire un
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cualquier persona, ¿no? Inmediatamente.

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3: 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a Touba, assainir zone criminogène, prévoir aussi des choses du sécuritaire, des charges barrières, avec son grand zonage, donc il y a un peu de assurer sécurisation au port AI, hôpital de la 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Là, moi, il concerne donc, gendarmerie, de la sécurité routière à Zéro. Chaque fois, nous avons aussi une ligée, bien sûr, nous avons moi, ça fait donc, défaire, absolue et dégradée. Chaque fois que nous sommes à Zéroute, nous avons des gens qui ont été en train de se faire, notamment les gens qui ont été en train de se faire. 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
5: 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volet santé mais tout ça la zone militaire de recette en collaboration ce qui est en charge du lit dans le secteur mettra en place tout cela, que ce soit volet santé, mais aussi volet sécurité, pour pouvoir pallier ou bien faire ben galoncode am durant toute la période Magal. Guérigue.
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8: 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collaborateur en commençant par votre accueil et le président de l'homme de comité de l'homme par rapport au niveau régional. Nous avons parlé de l'éducation de l'événement avant, pendant et après. D'abord, on avait expérimenté une opération qui s'appelait Karangé-Baol. Karangé-Baol, c'est une opération de mutualisation, c'est-à-dire une bolée sur une bolée, que ce soit Bandé, Ribel, Ndaké, Touba, qui organisait cette opération à Kibéry, et cela à un mois de l'événement. Donc, on allait d'ici la fin du mois, il allait contaminer. Parallèlement à ça aussi, le banquet comme Touba a organisé aussi des opérations de mondialisation, opérations comme le code de banque. Même le manager pour moi, essayer de voir avec le compagnon, organiser une opération de grande envergure à Touba, qui regroupe vraiment la compagnie de gendarmerie, c'est-à-dire la compagnie de Touba, de Touba et les différents services de police qui sont là. C'est-à-dire, opération de mutualisation, ça implique tout le monde, que ce soit le génie, le renseignement, la DRS, tout le monde est impliqué. Pour moi, dans le monde, à l'image de Touba et de Mbaké, chacun dans son secteur, que ce soit Bangui, Kondoubé, en collaboration avec les autorités urbaines, il y a mis établi des plans de circulation pour permettre aux autorités d'aller de revenir. Donc, lui, il y a Tibé-Mélé. Madaï Kadoui, peut-être le commissaire de Touba, qui est le maître de la matière, mais je suis le gouverneur.
9: Oui, merci, monsieur le gouverneur. Les membres du comité d'organisation, Marlène Diarre. Ah, ok. Marlène Diarre, de l'Indio Sénouatoy, et aux différents chefs de service de Marlène Dignou. Monsieur le maire, Mangleja. Les mots que vous avez dit, quelques points. Vous m'avez dit, nous communiquons les gens qui ont été sécurisés. Nous avons des demandes pour que Al-Katine, qui est exactement précurseur, nous avons que mon nek limbu doy pour que terrain yi commence ñu talwe ci tambali di ñu ñu mëna ñu ki nga xamantene ki jam té 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réunis. Et nous avons fait progressivement ce que nous avons dit, les groupes policiers qui ont été magalbi à Molenta. Nous avons aussi fait un travail et un travail qui ont été dit, transport en commun, qui ont été fait pour le grand mosquée, nous avons fait un ken garage de la fonction de né ñu bëgg dem di ñew de da di metti ñu def ci al ak ñu wër juma ji ay garage à ciel ouvert donc ki nga xamantene li mbacké wax le di nga bit mbacké bu ma jumlé mo di ci walu l'espace c'est mal mbacké voilà. Alors, donc, moi, dit, le mapeur communiqué, moi, dit, nous limiter production, distribution, vous n'êtes que, de façon collective. Mais aussi, nous, ça permet, à la carte, déjà, approche, nous, des hommes. 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
10: 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nombre important pour l'autorité à l'opinion du seul gouverneur à qui dit le comité d'organisation qui a pris le coup dans un moment qu'il y a encore dit c'est un GIMI mais il y a un homme qui a parlé parce qu'il y a un homme qui a pris l'initiative de l'homme qui a pris l'initiative c'est vraiment de l'initiative de l'initiative voilà l'homme qui a pris l'évidence dañu am problème bobu bëgg na ko 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officielle. Donc cette année-ci, nous avons préconisé nous avons avoir accès dans la zone de la cérémonie. Nous accompagnons par des policiers, nous avons accès à la parce que d'habitude, ce que nous avons dit, nous avons accès à la police, nous avons accès à la police, nous avons accès à la donc cette année-ci, nous avons accès à la police. Nous avons accès à la police, nous avons accès à la police, nous avons accès à la police, nous avons accès à la police, nous avons accès à la police. Moi, je vais dire à monsieur le gouverneur, moi, accompagnement autorité de Magal Guitéré. Comme nous avons dit, la zone verte là, nous avons dit que nous avons dit que nous avons dit que nous avons dit que nous avons dit que nous avons dit que nous avons dit que nous avons dit que nous avons dit que nous avons dit 24 heures. 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
2: actuellement. On a 1000 tonnes de béton gravier, 3000 mètres cubes de sable, 50 tonnes de béton, 1000 tonnes de ciment maritime. Je vous dis uniquement pour Cali, pour l'Ivoire. Nous avons dit que nous avons dit que nous avons dit que nous avons dit que nous avons dit que nous avons dit que nous avons dit que nous
3: 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Pour une fille réhabilitation, au total, mettre la boule par les pauvres. Bon, aussi, il y a une mission. Bon, les pauvres, point de ticket. Donc, il y a une défendre de l'AO, pour défendre marché pour moi de faire point by avec une matelas de prise de l'air et avec une autre type de débit.

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2: 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pour nous ay partenaire ici nek moy les mairies la mairie de Touba la mairie de Mbacké mais également de Taranga pour que je sois bien sûr mais aussi Touba kanam ni nek ay partenaire qui mise en œuvre prévue indifi moy TMNB Touba Mbacké ngabu ci circuler. Effectivement, les partenaires, actuellement, les parties prenantes frontières à travers l'organisation des grands événements, surtout le transport, des pèlerins, mais également permanents, parce que l'Indigui, elle opère toute l'année. Qui est opération ponctuelle, bien sûr, comme nous concernons Magal de Toubabi, mais qui est accès, le chemin de fer du Sénégal. Représenté ici par son directeur d'exploitation, bien sûr le DG m'a appelé qu'il était un homme pêché. Il est représenté par son directeur d'exploitation. Donc, couvre-train sécurité, parce qu'aucun incident n'est toléré sur le réseau ferroviaire, parce que c'est très rare. Montage d'Igil aussi à Imatoukai, il concernait le tracé venu exploité, qui se situe bien sûr dans la région de Durban et notamment dans la zone d'exploitation du département de Mbacké, à travers les peines réguliers, mais identifiées et ramenées auparavant. On est arrivé à travailler avec Agirou qui ramène des fonds de ralentisseurs, mais le problème qui se pose généralement également, ce sont les peines irrégulières. Nous sommes entrés à l'acte de l'exploitation de l'église avec perte habitude de trafic ferroviaire, il y en a déjà fait au départ, mais on a enregistré un seul incident jusque-là, à travers la collaboration avec CSS et les forces de l'ordre, surtout les forces de défense et de sécurité. On a pu éviter beaucoup de cas pour ramener, ça pouvait amener des incidents au niveau des pères. Et là, on va juste renforcer le dispositif de sécurité avec des gardes-pères supplémentaires. Nous avons également au niveau des gares, là aussi on a pris des dispositions pour sécuriser les usagers. Et à l'intérieur également des trains, nous avons à travers d'abord nos équipes à l'interne, nous avons des équipes de sûreté qui veillent, qui accompagnent tous les trains. Mais cette fois-ci également, on va être accompagné par la gendarmerie nationale et des courriers officiels ont été initiés à l'endroit du haut commandement pour nous permettre aussi d'avoir l'appui des LGTF, la Légion de la gendarmerie de transport ferroviaire, qui nous ont déjà donné l'accord de principe qui vont accompagner les trains de départ de Dakar à partir de Diamniadio, Thiès, Durbel, vers Touba, et ils vont également sécuriser les emprises et les gares. Donc, pour ne pas être trop long, je les remercie bien sûr de leur sincère collaboration et je remercie les acteurs locaux qui participent et particulièrement également l'administration territoriale. Je donne à CSS juste représenté par son directeur d'exploitation bien sûr pour énumérer parce que le travail nous a pris beaucoup. Nous avons beaucoup de liguer, train de l'idée parce qu'il faut que nous ayons un croisement à sécurité routière. Donc, je laisse eux, ils ont en charge de la sécurité de l'infrastructure, en tant que gestionnaire d'infrastructure, ils ont une dissociation à l'air, inch'Allah.
3: 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Monsieur le gouverneur, nous sommes venus. Nous sommes Habib Mbake. Nous sommes venus au CFS. Comme nous, le directeur général, M. Mokhtar Bawahé, M. Cheikh Baye Seck, m'a dit qu'il y a une sécurité de l'Afrique Sahari. Comme nous l'avons fait dans l'ADUS, nous rassurons les populations qui sont dans le Sahara Magal. L'ADUS, trois jours avant Magal, il y a eu le directeur général GTS, qui est l'opérateur, il vient juste de m'informer que nous, ça a démarré 4 jours avant le Magal de Touba. Donc, ce qu'on dit, c'est qu'on a eu une meilleure sécurité. Ça a démarré d'ailleurs. Ça va me permettre, aujourd'hui, m'éclaircir juste, nous comprendre le panique au niveau de Touba. Nous avons dès qu'il y a un canal, au niveau de la gare, dans le tirage, on a eu tout. Nous profiter de l'occasion pour l'erreur. C'est pour éviter les inondations au niveau de la gare de Touba. 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Donc l'autre aussi, l'année l'air là, de voir que Magali Fidjota Diar, il y a le soutien à pratiquement avec zéro accident, zéro incident. De voir que Magali Rengi, comme Magali US, ça fait tomber une période hivernage. Souvent, si nous avons beaucoup d'automobilistes, ils ont tendance, sous fait qu'il y a un calibre, il faut inonder, il emprunte la voie ferrée. Souvent, il y a aussi un jour et accident. 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Jerejeuf.
2: 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Donc, nous avons permis à l'AIF, l'idée du prix, de l'Ouagel, qui m'a donné. Il faut que nous m'aiderons d'Ouagel, dans le cas où plus de 148 accidents. 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
5: Merci beaucoup, Monsieur le Gouverneur. Voilà, donc, doléances, il y a samedi, comité d'organisation, identifié, nous, comme, par rapport au comité de forêt. C'était donc le ravitaillement en bois de chauffe. Donc, je crois que, permis disponible, donc, on a un représentant au niveau de Dakar. mon anidem au niveau de la direction des forêts. Les permis ont été déjà établis donc depuis lundi. Je crois que quand c'est bien demandé aussi, mon médecin accordé. Maintenant, par rapport au CITER, donc, qui doit participer en tout cas au ravitaillement des terrains. Je permets aussi d'identifier l'Indien à travers donc, le Sénégal. Je crois que le directeur des forêts a déjà pris une note adressée quand même au directeur de Ofor. Donc, je permets aussi, ils seront disponibles à partir du 26 juillet, donc pour 10 jours. Donc, aussi, donc, c'est déjà fait. Voilà. Maintenant, pour l'élagage et l'abattage des arbres, nous avons un comité d'organisation grec, nous avons identifié, car nous avons dit que nous avons. Donc, il y a le service des eaux et forêts de Paris qui est à côté. Nous avons demandé à Gué, donc, de nous identifier ce qui va être. Ce qui est aussi, moi, peut-être le contrôle des flux des produits forestiers. Donc, là aussi, j'ai pris un petit indigène de partager encore, nous avons partagé, donc, de nous faire le contrôle, Inch'Allah, pour tous les forêts, les produits forestiers, donc qui doivent faire mouvement vers tout bas, Inch'Allah, Rabbi. Dans l'indigène, c'est celui qui les remercie, il y a des quoi, merci beaucoup.
6: Aux forêts, nous avons pris un cadeau, on a mal bien engagé, c'est le général de l'élevage.
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8: 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D'ailleurs, directeur général des douanes, récemment, il a fait boucler les tournées à l'intérieur du pays. Donc, on a des recommandations de tournées, mais bon, on a des actes, on a des manames. Au contrôle, on a des différents actes routiers, on a des actes à le strict minimum. Ben, aspect du moyen, gagner, juger, talibé, on a des actes et juger à l'étranger. Que ce soit, on a des gares, aéroports ou la frontière terrestre, on a tenir compte si c'est une lentité, parce que si contrôle, on a des actes allégés à le mu gëna yombé ci ñom dernier point bi nak moy addi yi xamné talibé yi dañ koy jox yenn feuy ci
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11: 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On a échangé, mais il y a une seule préoccupation, moi. Le site Mbaro Serifal. Mbaro Serifal. Faut que nous devons camper. Nous avons une préoccupation, moi. Chaque année, des rétrécissements. Donc, il faut que nous occuper entièrement. Mais dans les deux fois, c'est toujours envahi. Et nous avons faut que nous implanter ce bâchis. Pour l'accueil des enfants. Ensuite, nous avons une bâche d'eau. Nous savons que ce n'est jamais alimenté. Nous avons au moins une reine du comité d'organisation qui a parlé d'elle pour nous alimenter. Autre chose, donc, par rapport à la gestion des enfants égarés, la circulation dans le Touba, c'est un peu difficile. Nous avons dit nous avons parlé d'un gyrophare. Nous avons un gyrophare là, donc ça va faciliter la circulation. Ensuite, il y a la possibilité, nous avons une tente qui est adaptée aux conditions climatiques. Donc, nous avons un tel que la délocalisation dans une école. Mais nous avons terminé, nous avons une tente, ce serait mieux. Voilà.
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3: 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Madame, vous bagnez avec qui? Donc, le fond d'année, c'est une nouvelle donne qui est là, mais qu'il faut intégrer dans le cadre de vos missions régaliennes. Maintenant, vous pouvez, l'obéir à Hamdou Mondiak, si ACLT a ramené, c'est maîtrisé à 100%, ou à voir à 95%. Si l'Union européenne a amené des difficultés, et nous avons encore une fois les services techniques, nous devons redoubler d'efforts, moi, dans le secteur de l'assainissement, Sinko Wahul, Khamnenye, Djafé Amna Fab, mais l'État du Sénégal aussi, Amna et Djéwa Ntidef. C'est une année, l'ONAS, voir l'entreprise du Kena Paral, les travaux qui sont en cours. Les gars, ils ont Khamne Momlin Fissoumbo, et nous nous souvenons de quoi, si Djafé, ils ont Khamne Momlin Amondao, si Kati, ils ont Khamne Moussela Mer, l'Imna Koumi, Firdaoui, Nifeto, également Kausara. Amna, nous avons dit, travaux et signaux, paré néanmoins du am né tartar bi dina wañé bu baaxa baax wax lool fonani dañuy ndik wax rek comme recommandation gëna paral ligéy bi su ko defay inshallah 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Pour un dispositif comme DAO, nous devons prévoir. Parce que nous devons nous faire un dispositif de côté. Donc, anticipé, nous devons le doubler. Travaux sont ici, mais nous devons également les mesures conservatoires à mettre en place des dispositifs d'évacuation des eaux pluviales. Mais on a comme ça pour pompier. 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également avec les techniques mais également le comité d'organisation. Le troisième secteur, c'est que nous avons toujours de 1900 là-bas, c'est l'énergie. Au niveau de la Sénérec, ils ont dit qu'il y a un investissement du Paris, en termes de milliards. Nous avons également un engagement de 15 jours avant la ville saine sera mise hors de l'état, l'autre est bien. Nous avons un engagement de 15 jours avant la ville saine sera mise hors de l'état. Nous avons un courant mort. Mais correctement le courant, mais il est impacté dans plusieurs secteurs. Pratiquement l'ensemble des secteurs, mais santé, mais le courant, c'est fondamental. Alors également, nous sommes avec le Sénélec, renforcer également le côté pour que la ville sainte également soit le propriétaire et que quand même, la qualité du service également y est. Et enfin, c'est l'entretien routier. Je pense qu'il a attiré l'attention du comité d'organisation à Zéroto Miniti. 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entretenus et ça va être efficace. L'entreprise va être faite, comme il dit, il y a un peu de temps. Je pense que cette synergie-là et cette concertation est obligatoire parce que très ouverte à ces fans modifiés. Donc rapidement, nous demandons à la juriste de prendre contact avec la commune sur la supervision même du préfet embarqué qui peut tenir une rencontre d'harmonisation. Les interventions dans l'entretien routier. Il y a un peu de temps qui a été fait pour les gens qui ont été fait. Si vous avez vu que les gens qui ont été faits, ils ont été faits. Et là, comme je disais la dernière, nous veillons sur la qualité. Nous ne sommes pas en train de faire. Maintenant, comme je disais, on veille également à la juridique sur la qualité de l'entretien. Parce que cette année, je l'ai dit, chaque année, si on prend un axe entretien coréen, de voir l'entretien pour se passer à un problème quelque part. Là également, il y a un sac qui est le meilleur dans la durabilité. Donc là également, il faut voir sur ça. La durabilité, c'est vrai. Moi, je vois que je suis en train de faire une réunion. Je vais faire la réunion nationale. Et dans le cas maintenant du suivi, on va réitérer, renouveler les mêmes mesures de l'Union. Ce préfet d'Andam, il est ici présent, il va encore tenir les réunions sectorielles. Les mercredis du Grand Mag de Cuba, que j'avais également initié, sur Kati Ametamit, l'année dernière, j'ai laissé le niveau opérationnel le préfet de Patem Baké, le Pérou. C'est la même chose. Ametamit, quand le résultat, moi, je viens de faire le suivi sur le terrain et après tenir une rencontre. Le préfet de Mbaké également pourra tenir. Et mes médicaments de pouvoir que nous avons eu à initier à présent, c'est cela. La troisième mesure, c'est l'état-major mixte que nous avons réactivé l'an dernier. C'est un peu qui est à la sous-préfecture de l'AM. L'agent au développement, mon corps guidé, les services techniques, il y a un peu de temps. Et si j'avais fait un urgent de frontière, on a fait, et ça a donné également, ça nous a permis de régler. Bien discuté au Hamlin, comme également nous allons réactiver cet état-major au niveau de la préfecture de Sénat. Nous avons fait une mémoire d'Afghania, qui est un moment de l'économie, nous avons dit que nous avons un moment de l'économie, parce que nous avons eu un moment de l'économie. 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
3: voilà merci voilà au terme de la réunion du CRD qui était consacré à la préparation du grand mandat de Touba après la réunion du CRD qui était présidée par le sous-préfet de l'arrondissement de Ndam et qui est suivi par la réunion du CDD. Mais tout d'abord, nous voudrons transmettre nos salutations les plus déclarantes au service général de Moli, qui nous a apprécié une marque, et qui est pour que tout puissant du horizon accompagne de nos fonds d'affaires. Nous avons fait le tour des différents secteurs qui pourraient être regroupés en deux catégories. La première est celle où l'administration a moins de soucis, on peut dire que maîtrisé à 90%, c'est dans le cadre sécuritaire. Et là, nous demandons tout simplement aux protections de sécurité d'assurer la sécurisation des personnes et des biens. Et en anticipant avec des opérations donc de sécurisation mixtes, ou bien on peut dire combinées. Le dispositif médical sera renforcé avec la direction régionale de la santé. Également, l'armée va apporter sa contribution. Pour tout le reste, les secteurs de l'appuiement et de contrôle, c'est des secteurs qui ont des routines, donc même des opérations de contrôle au niveau de la vitrine structurelle. Et une attention maintenant particulière devra être accordée dans le deuxième lot, à savoir le secteur de l'assainissement. Les travaux sont en cours et nous demandons à l'ONAF de veiller sur l'assainissement des terres de ces travaux avant le grand mandat de Touba. Et ces travaux pourraient permettre de soulager le quartier qui était confronté l'année dernière au phénomène des inondations, notamment Fetaoufi, Kaoussara et Fetou. Mais au-delà de ces travaux, nous avons demandé à l'ONA, ainsi que les sapeurs-pompiers, de prévoir des mesures conservatoires en mettant un dispositif anticipatif et pour éviter, donc, pour parer à toute éventualité. Dans le secteur de l'eau, nous demandons à l'OCOR de veiller sur la fonctionnalité de l'ensemble des forages au niveau de la vitrine de Touba et que son existence sera renforcée par de nouveaux forages qui ont été réalisés dans en quatre quartiers à Darfour, à Darfour, il s'agira de renouvellement à Guédé. Ces forages-là pourraient encore apporter un plus. Et l'entretien du réseau, notamment par agent de fuite, est important. Ça nous permettra de renforcer donc la capacité de distribution, mais également la pression qui sera donc au niveau du réseau. Dans le secteur de l'énergie, il y a un impact sur l'ensemble des secteurs que nous avons eu à faire le tour. Nous demandons tout simplement à la FNELEC de veiller à leur engagement de mettre au premier étage à Vicente de Touba 15 jours avant le mandat et une semaine après le mandat. Le dernier secteur, c'est l'entretien routier. Les travaux ont démarré et nous avons demandé à l'ADEROC non seulement de veiller sur la qualité de ces travaux, mais de travailler en étroite collaboration avec la commune de Touba, Mosquée, qui a un programme d'entretien routier pour mutualiser les moyens et éviter les doublons. Enfin, nous avons sollicité également des prières pour le pays, mais également pour les nouvelles autorités, notamment le gouvernement du Sénégal, sous l'égide d'Al-Amindo, mais auparavant, c'est d'avoir connu le président de la République, Abdoulaye Diomaye, pour que leur mission soit assurée de succès. Mais les mêmes prières, nous demandons également les mêmes prières à l'endroit des services industriels de notre santé, qui seront chargés de la mise en œuvre des mesures qui seront arrêtées. Et pour le suivi de ces mesures-là, il y aura des réunions sectorielles qui seront présidées par le sous-premier de l'AF. Les mercredis, les grands mangles de Touba initiés il y a 2 ans ou 3 ans de cela seront encore mis en œuvre, mais sous la conduite du préfet du département de Mbacké. Et Inch'Allah également, nous allons encore intimer l'état-major mixte qui sera logé au niveau de la sous-préfecture de Ndam pour veiller, mais également venir à bout sur certaines difficultés ponctuelles ou urgentes. Et enfin, nous saluons la collaboration qui a eu à exister entre le comité d'organisation et l'administration d'une manière générale. Et sur ce, nous allons donner la parole à Sina Mbacké pour des prières.
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محمد رسول الله. حي على السلام، حي على السلام، حي على الفلاح.

Allahu Akbar.

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7: 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Et on l'avait attiré. Il n'y a pas attiré à cette Amérique. Donc, maintenant, dans le commandant de Légion, il est représenté. Il y a des gens qui ont été mis en place. Il y a des gens qui ont été mis en place. Il y a des
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10: 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Il y a une commune. 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Le meilleur qui est au détecteur plus de 300 fuites. Il y a beaucoup de l'investissement, mais c'est des fuites non apparentes. Et que, à partir de pays, on a déjà une opération coup de poing pour, réparer une studio, une deuxième opération coup de poing avec opérateur, dans le milieu rural, comme nous connaissons, le réseau 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